0: DJ Marcel aussi, c'est une grande DJ, productrice, nageuse, amatrice de soupe, footballeuse hollandaise. Primal.
1: You really need to respect my snack food.
2: I'm sorry.